0: صدق الله العظيم.
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1: 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Donc ça veut dire qu'à l'issue du scrutin, Fatou Maguette Diop a été élu avec le maître en main. Donc, Pape Maguette Diaw, Momo Raw, il a eu 44 voix. Il est suivi de Major Sey qui a 24 voix. Donc, c'est Pape Maguette qui est le titulaire et Aronet est Major. Qu'est-ce qu'il me fait dire Aronet? Major Sey. Maintenant, pour les femmes, c'est l'autre gay qui est titulaire.
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